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premiers symptômes donnent le la à une signature sonore et une carrière qui perdurera jusqu'à aujourd'hui. C'est leur premier album sorti en 98, Moon Safari, qui leur vaudra la consécration mondiale portée par le single Sexy Boy, l'histoire

0: énormissime Francis Ford Coppola leur commande une série de hits pour son premier long métrage The Virgin Suicides. C'est ainsi que le deuxième album d'Air sort en 99 et porte ce titre. Côté discographie, Air a sorti 11 albums entre studio, compil et remix, 22 singles, une victoire de la musique de l'album Techno Dance de 99 pour Moon Safari, une deuxième victoire de la musique en 2001 pour The Virgin Suicides, et puis en 2005, ils reçoivent la distinction de Chevalier des Arts et des Lettres. Air est également un duo de remixeurs. Ils ont touché à des artistes comme Depeche Mode, David Bowie, Nene Cherry, Alex Gopher et même Étienne Daou. Trois titres, Playground Love, All I Need, Sexy Boy, Air, Stars of the Week, Jet Set FM.
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0: Et on en vient à notre nouveauté. Jet Set FM, on l'avait annoncé en début d'émission, nouvelle rubrique Time Parade, un classement dans le temps des hits intemporels crescendo à partir de l'an 1980, classement basé sur la position en charts, la durée dans les sommets des hits parades, le nombre d'exemplaires vendus et l'impact sonore et émotionnel du morceau. Ready 1980 en hit, c'est le storytelling.

Give Me The Night, George Benson, irrésistible, iconique, ça remonte à août 1980. Number 7. Ah, Could You Be Loved by Bob Marley, hymne universel, solaire.

Attention, c'est le top 3. En troisième position, Blondie, Call Me. Méga hit qui signe la bande sonore d'American Gigolo. Number 2, Upside Down, Day

deuxième heure dans l'ordre. James Ash qui reprend Ride in the Night de Jam & Spoon. Et puis là, les dernières notes de No Good by Anima & Stylo, à l'origine chantée par Kelly Charles. Tech House is the sound color. Om Nom, Tommy Genesis Pressure. Mais avant, 30 secondes.

c'est d'ailleurs Genesi and Essentia avec leur camarade Fransky, Just Like That. Juste avant, Max Tyler qui semble s'inspirer légèrement et douteusement de Meet Her at the Love Parade pour Bally Shake, le Discovery Track qui est un pur produit, AI, mais il est juste excellent. C'est signé Leonidas. Le titre vous surprendra. Le morceau s'intitule Mosaïque.

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Allez, merci pour l'écoute, merci, bon dimanche, excellente semaine. 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